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0: on applaudit très fort, s'il vous plaît.
1: Yes. Merci, merci.

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1: Maintenant, je vais lire le psaume 46 pour vous, au chef des chants des fils de Corée, suit à la montre cantique. Dieu est pour nous un refuge et un appui, un secours qui ne manque jamais dans la détresse. C'est pourquoi nous sommes sans crainte quand la terre est bouleversée et que les montagnes chancellent au cœur des mers. Quand les flots de la mer mugissent, écumant se soulève jusqu'à faire trembler les montagnes. Il est un fleuve, donc les courants ne jouissant la cité des dieux. Le sentier des demeures du Très-Haut, Dieu est au milieu d'elle, elle n'est point ébranlée. Dieu la secoue dès l'aube du matin. Des nations s'agitent, des royaumes s'ébranlent. Il fait entendre sa voix. La terre se fend d'épouvante. L'Éternel des armées est avec nous. Le Dieu de Jacob est pour nous une autre retraite. Venez contempler les œuvres de l'Éternel, les ravages qu'il a opérés sur la terre. C'est lui qui a fait cesser les combats. Jusqu'au bout de la terre, il a brisé l'arc, il a rompu la lance, il a consumé par le feu le char de guerre. Arrêtez et sachez que je suis Dieu. Je domine sur les nations, je domine sur la terre. L'Éternel des armées est avec nous, le Dieu de Jacob est pour nous une autre retraite. 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

bien. Je vois ça, il y a tout bagaille déjà. Dis bon Dieu merci.

0: D'ailleurs, si on fait, il y a plein de contraventions.
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0: Voilà, là, dis bon Dieu merci avant de dormir. Songez prier, nous saluer chacun de nous. Jeudi, c'est 18 juin 2026. C'est le marqué à notre studio, 6 h 1 minute. Et nous sommes là, ici, à notre studio, Tasse Café Chaud. Quand il y a la ville, il y a l'espoir, la lettre, la loi tue. Mais c'est l'esprit qui vivifie. En elle était la vie. Et la vie était la lumière des hommes. Et nous saluons tous les amis, les constituants du côté du distributeur. Ici, la voix du docteur Maxime, bonjour. Et bienvenue sur nos zones, ou même Captain du côté de Bahamas, Haïti, et partout, et Bravo, Dade, définitivement du côté de Derville, nous saluons. Nous saluons Archbishop Peter F. Morse. Nous saluons nos pasteurs de près et de loin, tous les amis. Et captant de nous, nous saluons au matin. C'est ici la journée que l'Éternel a faite. Alléluia, qu'elle soit pour nous un sujet de gloire et d'action de grâce. Restez branchés. Vous êtes sur la force puissance. Tasse Café Chaud avec votre serviteur, Docteur Maxime. 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
0: Et voilà, restez branchés, pas déconnectés. Bienvenue sous Chopard.
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0: 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Alléluia.

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10: 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Passons très bonne journée. 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Remettez tout. 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
1: Yes, nous allons parler tout ce temps avec Pasteur Maxal, nous allons parler de la fascinance avec Living Bénéfice. Pasteur Abdou, bonjour.
2: 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Michel, bonne journée, que Dieu vous bénisse.
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necesito yo. 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Bonjour et bienvenue. C'est Woodney Joseph, votre serviteur, pour la présentation du jour. Et merci à toutes celles et tous ceux qui ont choisi de nous rejoindre. Et ensemble, bénissons le nom de l'Éternel qui, dans sa grâce, nous a conservé la vie et a permis que nous soyons ensemble ce matin pour vous faire le tour du monde de musique. Mesdames, Messieurs, vous qui nous écoutez de loin, de près ou un peu partout sur le web, merci d'accepter que je vous rejoigne chez vous, au volant de la voiture, ou, je sais pas, au travail, ou que vous soyez en ce moment. 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Et 786 de 27 36 52, il y a 7 Latino déjà qui vous servent, Michel. Et je te remercie pour la mise en onde. Et mesdames, messieurs, bonjour et bienvenue. Et 746 de 27 36 52. Oui, mesdames, messieurs. Et 746 227 36 52. Et Mireille Mathieu, tu as la parole.

Merci Mireille, c'était La Paloma. Très belle interprétation de cette grandissime cantatrice française. Et il est 7h40 minutes. Nous sommes ensemble sur la 13e AM à l'heure de Café Latino. L'émission est proposée, préparée et présentée par votre serviteur, Rodney Joseph. Je vous rappelle que je suis professeur d'espagnol, président de Café Latino, président de Latino Medical Center, quel que soit Cotoyer, Nandé, Nambarod, Napam Beach, nous avons présent. Et présent parce que vous méritez un service, vous méritez une institution médicale et qui est pour communauté même. Oui, c'est là pour la Latino Medical Center, c'est pour communauté à lui-même. C'est la communauté à Bourjonnais. Oui, c'est là. Bon Dieu, fait que Latino germé il y a plus de 18 ans. Et c'est là tout. Que ou même avec moi nous d'accord que la communauté engagée dans la voie du changement, dans la voie du développement, et puisque y a une communauté, plus communauté avec un business là-dedans, et bien c'est plus communauté à son communauté de bout, son communauté solide, et plus qu'il y a un restaurant haïtien, plus qu'il y a un barber shop haïtien, et plus qu'il y a une boutique haïtien, toute qualité de business vous fait, bradon petit bagaille.

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Et donc, et oui, c'est avec plaisir que nous entrons la caille au matin. Et pour nos beaux compagnons, ils nous font ça chaque matin. Et si c'est avec plaisir. 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Donc, il y a quelqu'un qui m'a dit 786-27-36-52. Il y a pas chez moi. 786-27-36-52. Donc, quel que soit le business, petit business ou gagnant, eh bien, il y a une valeur. Ni dans le bon Dieu, ni dans la communauté, ni dans l'État. Il y a une valeur. Pas de business sans trop petit. Business pas contre trop petit. Business pas contre trop petit. Il y a commencé petit, mais le bon Dieu, il n'y a pas prêté petit. Ça peut exister. Mais histoire, non, sans son type, non. L'ab vient grandir quand même. Parce que c'est la bénédiction du ciel qui enrichit. Et ne la fait suivre d'aucun chagrin. Il commence à sommer Lisa.

786-227-3652. Cette carte ici, je te mets 7652. 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

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Encore perdu. 7h52 minutes, à Maro Mourir. 786-27-36-52. 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

Mais ça me donne des alliés. Si vous pas aimé, après ça, tout le reste, c'est perdre du temps. Parce que l'amour est la quintessence de la vie. Et à 7h57 minutes, et faut-il bien que je prenne congé de vous, mesdames, messieurs. Et je suis Rodney Joseph. C'est avec plaisir que je vous ai présenté le programme du jour. Et c'est Freddy Fender qui va vous tenir compagnie. 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

0: 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Tout le monde a beaucoup de affaires. Au football, tout le monde a beaucoup de affaires. Tout le monde a beaucoup de affaires. Millionnaire, avenir demain. Mais avenir ou tout, créons temps pour programmer pour l'école taxes là tout pour vos métiers dans le monde. 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

0: Nous annonçons avec peine la nouvelle de la mort de la sœur Dula Aurélien, survenue en son domicile privé à l'âge de 90 ans. En cette circonstance, nous présentons nos sincères condoléances aux bien-aimés de l'Église de la foi apostolique et en particulier au pasteur Bojla et au corps des ouvriers de cette petite assemblée.
1: Sans abandonner
0: les funérailles de la sœur Dula Aurélien

situé au 159-95 West 60 Highway, North Miami. 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

0: 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Quatrième sortie journal long pour semaine. C'est toujours un plaisir pour nous ensemble avec vous. Toute équipe l'a déjà préparé pour apporter toutes bonnes informations pour vous. Bonjour, bonsoir, ça dépend de toi, écoutez nous pour qu'on a. 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
1: Bonjour Nazon, bonjour tout le monde. Dis-le avec le pays Iran, si y a hier au lieu de demain vendredi, c'est tout le monde là qui baille un soupir de soulagement. 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Mais dans le pays étranger, dans le pays sérieux, ils ont dit, c'est manque de prévention. Ça veut dire, maintenant, parle avec le docteur souverain. Avec Mme Rose Alliance, nous prenons la bonne matin, hein? 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Il a fait opération chirurgicale sous Mounsayo dans l'hôpital Sainte-Thérèse, dans Miragouane. Mais dans ce monde qui vivent dans des conditions misérables, qui n'ont pas l'argent pour aller à l'hôpital.
0: Voilà. Et puis nous parlons de cadet qui s'est capté dans le mondial. Là, parce que de temps à autre, en pile vérité a sorti dans la Coupe du Monde. Ça, on a retourné tout à l'heure pour nous porter plus d'explications pour vous.
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0: Ah, là, des histoires. 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Sous Coupe du Monde là. 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
9: 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Moi, je n'ai pas d'informations pour l'autre pays et pour Haïti, puisque demain vendredi, c'est pas le 19 juin, Haïti va toquer con avec pays Brésil. 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
9: Oui, face à Écosse, oui. Je dis ça que t'es passé dans la veille, pas passé dans l'entraînement.
0: Oui, c'est ça, on dit. Et entraîneur et haïtien, M. Sébastien Minier, on croit aller dans le même sens ça, dans l'intervention. Entendez-le.
10: Depuis notre défaite contre l'Écosse, beaucoup de choses ont été dites sur notre équipe. Certains pensent que nous sommes déjà éliminés. Certains pensent que le Brésil est trop fort pour nous. Certains pensent que l'histoire est déjà écrite. Mais je suis ici aujourd'hui pour dire une chose très simple. Nous respectons le Brésil, nous respectons son histoire, nous respectons ses trophées, nous respectons ses grands joueurs, mais nous n'avons peur de personne. Quand nous sommes arrivés à cette Coupe du Monde, nous savions que personne ne nous ferait de cadeau. Nous savions que chaque match serait une bataille et nous avons accepté ce défi parce que nous sommes Haïti, une nation qui n'a jamais obtenu quoi que ce soit facilement. Une nation qui a toujours dû se battre pour exister. Une nation qui a toujours trouvé la force de se relever lorsque tout le monde pensait qu'elle était finie. Aujourd'hui, je regarde mes joueurs dans les yeux et je vois des hommes prêts à se battre. Je vois des joueurs qui ont souffert après le match contre l'Écosse. Je vois des joueurs qui ont ressenti la douleur du peuple haïtien. Mais je vois surtout des joueurs qui ont faim, très faim. Parce que parfois, une défaite détruit une équipe. Mais parfois, une défaite réveille une équipe. Et je peux vous assurer que ce groupe est réveillé. Depuis plusieurs jours, nous travaillons avec intensité. Nous analysons chaque détail. Nous corrigeons nos erreurs. Nous préparons chaque minute de ce match. Nous savons que le Brésil possède de grands talents. Nous savons qu'ils ont des joueurs capables de faire la différence à tout moment. Mais le football ne se joue pas avec les noms écrits derrière les maillots. Le football se joue avec le cœur. Le football se joue avec le courage. Le football se joue avec le sacrifice. Et sur ces trois aspects, personne ne peut nous regarder de haut. Parce que lorsque nos joueurs entreront sur le terrain le 19 juin, ils porteront quelque chose de plus grand qu'eux-mêmes. Ils porteront tout un peuple. Ils porteront les rêves de millions d'Haïtiens. Ils porteront l'espoir d'une nation entière. Et quand un joueur joue pour quelque chose d'aussi grand, il devient capable de réaliser l'impossible. Je veux que le peuple haïtien entende ce message aujourd'hui. Ne perdez pas confiance, ne baissez pas la tête, continuez à croire en cette équipe, continuez à soutenir ces joueurs, continuez à porter le drapeau avec fierté, parce que je vois chaque jour leur travail, je vois chaque jour leur sacrifice, je vois chaque jour leur détermination. Et je peux vous promettre qu'aucun joueur ne laissera ce terrain sans avoir tout donné. Nous n'allons pas jouer contre le Brésil pour défendre. Nous n'allons pas jouer contre le Brésil pour survivre. Nous n'allons pas jouer contre le Brésil pour limiter les dégâts. Nous allons jouer pour gagner. Oui, pour gagner.
0: Voilà. Et Lionel Saint-Albon, Yves Samuel Deauville, par contre, si nous sentons ça, ça c'est déclaration de Saline Défé avant 18 novembre.
9: Non, c'est exactement ça que nous avons dit là. Et il y a un goût de Saline, la déclaration. Ça c'est comme sous-senti de Saline Cap dit, tout le monde et qui peut Brésil.
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0: 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Moi, je dis à travers monsieur, je me sens que des salines qui a parlé, qui a baillé courage.
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0: sautez son. 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Parce que j'ai un joueur motivé, un entraîneur motivé. 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
0: 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Il fait tout le temps, ça veut dire 52 ans le ball dans le mondial, là, les années, ça veut dire. Mais vous sentez, c'est ton largue qui est sous terre. 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
0: 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Eh bien, si monsieur Congolais, ils ont fait échec à l'équipe et Portugal là hier. Vous pouvez comprendre ça, c'est un gros événement dans le monde là.
9: C'est un cas favori, oui.
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9: bon, pronostic demain. Et pour la première fois, dans le mondial, Haïti va jouer contre le Brésil. Bon, que nous gagnons, que Grenade a perdu, Haïti a gagné, puisque on est et en Haïti, nous ne sommes autres que des Brésiliens. Maintenant, comment on est match ça? Haïti va le battre, Haïti va le vrai match nul, ou bien Brésil va le lapider, non?
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0: 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Lundi matin, on vient là pour dire Haïti domine le Brésil 2-1.
9: Hein? Les déclarations entraînent, il mérite les livres de déclaration, ça. Mais, Nazon, c'est joyeux. Et détermination joyeux pour le faire et nous lever tête nous en bas de l'eau demain contre le Brésil.
0: Oui, c'est ça qui va passer. Et nous avons l'autre match encore hier qui était juste avant de la guerre européenne entre l'Angleterre avec Croatie. L'Angleterre 4 et avec Croatie 2. C'est un autre gros choc européen spectaculaire qui était fait hier dans la journée Coupe du Monde. Ça veut dire jeudi après le match encore. Et dans la Coupe du Monde, là, demain, c'est jour J pour nous, c'est demain, c'est demain.
9: Vous pouvez comprendre, il n'a pas parlé de football, il n'a pas parlé de mondial, là. Et vous savez, il doit avoir le chat pour l'anglais, puisque pas quand il joue au football, il peut y
11: 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Il joue au football. Non. Je pense que je fais mal pour Cristiano Ronaldo. C'est moi qui comprends. Et depuis le début de Cristiano Ronaldo, Portugal a joué, regardez-vous.
0: Oui, ça. Moi, je sens tout Lionel et Samuel dans deux équipes Portugal a un problème. J'ai l'impression que l'autre joueur n'a pas tellement voulu Cristiano dans l'équipe. Là.
11: C'est pas... presque logique ça que tu gagnes à Paris Saint-Germain avec Mbappé.
0: Voilà, monsieur Paris, se voit passe, si on prend bilan, monsieur, dans le match arrière.
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0: 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Il n'y a pas de monsieur opportunité pour monsieur d'être capable d'imposer lui. De toute façon, je dis à Lionel Saint-Albor à midi, la République tchèque a joué avec Afrique du Sud. À 3h, la Suisse a joué avec Bosnie-Herzégovine. Et puis à 6h, Canada a joué à Qatar. Et à 9h, c'est Mexique qui prend le jeu deuxième match li avec République du Corée. Ça veut dire que c'est Corée du Sud qui a joué ensemble avec Mexique.
9: En tout cas, là, bon. Et moi, je l'ai demain dans Miami. 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Deux ménages. À qui le match là? Grenadier à l'assaut.
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0: Oui.
8: Match à 6h.
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9: Match
8: à 6h, Nazo.
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9: 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Samuel?
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1: Voilà, et Mosaïque Actualité, c'est un petit moment lunaire, nous avons quelques secondes pour nous jouer Spot ça.
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1: 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Ne me laisse pas regarder mes limites. Mais ouvre mes yeux sur ton infinité, ton autorité, ton éternité. Je crois que ce jour portera des fruits éternels, que des connexions divines s'établissent, que des réponses arrivent sans que je les demande. Merci pour la provision qui dépasse mes besoins. Merci pour ta présence qui fait la différence. Seigneur, élève ma vie.
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1: Bonjour. Remerciement à Primary Care et à Willem Michel. Nous sommes presque au cœur du week-end. C'est jeudi. Une fin de semaine pleine à craquer. Surtout dans le domaine sportif. Dans le foot. Le basketball s'est terminé. Notamment la Coupe du Monde et la finale de la NBA pris fin. Par ce même biais, une salutation du week-end à Pasteur Jovenel Paul et à la sœur Sandra. Du côté de Deerfield, je salue le bishop Jean-Claude Dorville et la sœur Mathilde. Enfin, salutations à tous nos auditeurs et toutes nos auditrices. Partons à toute bouline pour le week-end. Avant tout, une pause.

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3: Il fait 11h34 minutes et 45 secondes. 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
5: C'était Paul Lacaille avec philosophe la, professeur Claude Aubry. 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

0: Aimables auditeurs de la WLQY 1320, que la paix de Dieu soit avec vous. Nous sommes à l'heure de la prière. Parole, bon Dieu, pour aujourd'hui, à trouver la psaume 145, verset 1 à 5. Louange de David. Je t'exalterai, ô mon Dieu, mon roi. Je bénirai ton nom à toujours et à perpétuité. Chaque jour, je te bénirai et je célébrerai ton nom à toujours et à perpétuité. L'Éternel est grand et très digne de louange, et sa grandeur est insondable. Que chaque génération célèbre tes œuvres et publie tes hauts faits. Je dirai la splendeur glorieuse de ta majesté et je chanterai tes merveilles. La parole du Seigneur nous invite à prendre une attitude de prière. Bien-aimé Père Céleste, nos âmes te louent et te bénissent pour les multiples bienfaits nous avons été l'objet de ta part. En effet, Seigneur, depuis notre tendre enfance jusqu'à cette présente minute, il t'a plu de veiller sur nous, d'assurer notre sécurité. Et nous pouvons bien nous écrier Ebenezer, Ebenezer, car jusqu'ici, tu nous as secourus. En ce moment précis, Seigneur, nous demandons pour gain pitié pour chacun de nous branchés. 13-20 dans moment ça. N'a demandé pour pardonner faute nous yo, pardonner péché nous yo et quitter nous yo et puis faire nous grâce. Nous besoin de présence au Seigneur dans la vie nous parce que en pile dans nous a fait face à en pile problème, des problèmes de santé, des problèmes sentimentaux, des problèmes financiers, des problèmes au niveau des foyers, des problèmes de travail. Ô Père Céleste, gain pitié pour peur pour moi. Gain pitié pour petite fille qui font confiance en. Gain pitié pour petite garçon qui font confiance en Seigneur. Voulez au secours de tes enfants dans un moment ça. Gain l'autre qui a des problèmes spirituels, ô Père. Tu es le médecin de l'âme. Dis-moi délivrance dans un moment ça. Gain l'autre qui persécuté dans le travail, persécuté dans la maison, yo. Persécuté dans le voisinage. Dis-moi délivrance, non, Seigneur. Demandons, Seigneur, pour capable de dire un mot pour payer nous, Haïti. Seigneur, où est comment bandit pour un pays, où est comment malfaiteur pour un pays, où est comment criminel pour un pays, Seigneur. Voyez, garde Haïti dans le moment ça. Permets au Dieu que tout le monde qui est branché 13-20 jours aujourd'hui est capable de joindre. Une guérison que a cherché, une délivrance que a cherché pour capable de crier, c'est l'Éternel qui est Dieu, c'est l'Éternel qui est Dieu. Merci d'être autant de cœur nous. Nous va prier parce que nous bonnes mérites. Mais c'est dans le nom de Jésus de Nazareth qui vit et règne et maintenant et au siècle des siècles. 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C'était avec vous, pasteur Milien Obed, pour la séquence L'heure est à la prière.
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1: 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Midi 11 minutes et plus de 21 secondes dans l'horloge WRQA Radio 13.1. 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
1: Exactement, mesdames, messieurs, il est 1h03 avec 56 secondes. Vous savez, c'est jeudi, nous nous approchons vers le week-end. 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
1: Exactement. Merci, Carole. Et n'a pas avancé avec émission Lunchtime. 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
1: Voilà, on a avancé avec l'émission. 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
1: 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Une pause et puis nous avons retourné tout de suite à Dongo. Oui, mesdames, messieurs.
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1: 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Et encore, on a question radio, nous connaissons le 15 août, le 2 août prochain. Nous avons invité, nous, un tandem qui fait chaque année pour concours belle musique. Et concours chanté, concours skacha, concours kubano. C'est pour le 2 août prochain. 16 août prochain, pardon. On avance, et Genéa, nous avons du pain sur la planche. Allez-y. 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
0: 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Nous avec vous, nous avons deuxième sortie. C'est toujours même objectif là, éclairer entre nous davantage à la lumière de la Bible. Jodia, nous venons parler où? De salut. Sa moun qui parle anglais ou il est salvation là. En d'autres termes, la vie éternelle ou everlasting life. Nous donnons un pile causé qui bat un pile qui est sauté. Il y a certains qui disent, si vous commettez péché X, si vous commettez péché Y, vous pas sauvé. Il faut faire beaucoup d'attention avec ces gens-là. Ils sont des agents de Satan qui veulent pousser dehors dans l'inan. Retenez dans l'inan. Seulement assurez-vous que l'inouïe, c'est la bonne ligne, la vraie ligne, parce que l'inouïe tri bon pas bon dehors. Nous comptons pour nous dire au nom de la parole de Dieu, péché, pas gain aucun pouvoir, aucune autorité, zéro, pour fermer votre salut. Parce que ni ou ni moins, nous cachons en bas humilité ça. Nous venons Esaïe chapitre 1er, verset 18 là, par la grâce divine. Cependant, ça ne faut pas jouer de toute promesse que l'Éternel réservé pour vous. Que nous venons Apocalypse chapitre 21, verset 1 à 7 là. Il répond au nom de la désobéissance, en d'autres termes, l'incrédulité, et qui vient par la suite traîner vers le péché contre le Saint-Esprit. Là où il vient dans le cas pour ça. Je regrette pour me dire, oh, chire, pas de zégui, ni dans le monde ça, ni dans le monde à venir, qui est capable de courir. C'est le Matthieu chapitre 12, verset 32. Mesdames, mesdemoiselles et messieurs, si vous êtes une, capture faux prophète, faux bishop, faux pasteur, faux docteur, faux révérend, ma conseille pour me dire, sur Jésus et ses préceptes divins, tels que Matthieu chapitre 28, verset 19 à 20, Matthieu chapitre 5, verset 17 à 19, Jacques 2. Verset 10 à 11. À bon entendeur, salut. C'est des frères ou des amis ou des prochains ou des fadés djinns.
4: Et merci, Fadés djinns. Avec un peu un petit moment de retard, nous allons recevoir Maître Yves Custainville pour un petit segment par là. Mais d'abord, il faut dire bonsoir à Mamie La Rochelle. Nous allons saluer Madame As, gros bisous, Diana. Et Nabdio, enjoy Coupe du Monde là. Nab salue Monsieur, Madame Gracia lui. Et nab salue Mamie Rose, Captain de nous, Mamie Yo, Madame Maxi Batelimi. C'est toute en famille qui a suivi nous là. Nous très contents. C'est toute belle monde ça yo, Captain de Radio. Et nous sentis nous heureux comme Ulus, vous savez.
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0: Bonjour, mesdames et messieurs. Tous les jeudis de 1h30 à 2h, vous écoutez l'émission L'antenne élégante de Maître Guy. Et nous sommes sur l'heure de cette émission L'antenne élégante de Maître Guy. Eh bien, avant que nous commençons l'émission, on nous prie pour nous bailler bon Dieu première place. Parce que c'est grâce à lui-même qui donne nous énergie pour nous capables de venir en radio, pour nous capables de présenter l'émission. Merci Seigneur de cette opportunité que tu nous as donnée d'être ici présent au sein de cette radio pour présenter cette émission. Merci de ta bonté. Merci de ta miséricorde. Merci de ton pardon que nous implorons. Sois avec nous. Avec nous, avec nos auditeurs, avec nos animateurs. Nous t'en prions au nom de ton Fils Jésus-Christ. Merci Seigneur. Merci Seigneur. Mesdames et messieurs, ici Maître Yves Gustinville dans l'antenne élégante de Maître Guy. 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Eh bien, nous pourrons saluer quelques amis avant que nous continuions avec l'émission parce qu'on est nous bien des fanatiques. Que nous pas qu'à passer sans que nous pas saluer avant nous porter ça que nous porter by communauté. Tout d'abord, nous saluer et Samuel Flower et Pasteur Samuel. Nous saluer notre cher ami Marie-Laure Metellus. Nous saluer notre docteur Harold Augustin et nous saluer Monsieur David Jean-Gilles, une collègue de notre bureau. Nous saluer Vardine. Nous saluer Marie-Laure Delalleux. Nous saluer Maud Deronville, nous saluons René-Luc Deronville, nous saluons Jean-Claude Gaston, Delva Blanc et Neji, que nous profitons pour nous dire bonne fête à Neji, Neji Blanc, nous saluons Edwin, et nous saluons Marie-Neva Joseph, et nous saluons Jean-Sorel, collègue nous, Maître Lubin and Religion, nous saluons Clotilde Georges, et nous saluons Yves-Rose Raymond, nous saluons Ma Jolie fille, Légie Marie-Lundi, Gustinville, et nous saluons Brother Emile. Tout le monde sait, nous saluons, nous avons écouté à l'antenne élégante de Maître Guy.
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Nous parlons de universel après une pause publicitaire.

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0: Bonsoir, welcome to the show. Welcome to the show, The Power of Women. 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

Vous êtes dans Bien Branché. 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La mélodie des mélodies avec Pasteur Samuel. À remercier toutes amies pour tout le monde qui ont branché mon émission. Nous sommes vraiment en retard ce soir. Cependant, nous là. Le Seigneur fait nous arriver à destination de notre studio. Studio mère des Radio Mélodie, au reste. Il est là, il est toujours là, même pas là, mais le Seigneur est là.

0: Est-ce que vous entendez parler de Jésus de Nazareth? Il est le même hier, aujourd'hui, éternellement. C'est dans l'île où ça avait n'a manqué. Ici Samuel, bonsoir. Bonne soirée à vous.
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0: On va évidemment prendre une pause publicitaire. 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

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Bonsoir.

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0: 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On va évidemment retrouver notre correspondant qui prend le bon nouvelle. Comment ça y est en Haïti? Comment je dis à télévé?
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On suivra Radio Mélodie. 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